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2: So you now, Tim, and would you accompany Girls Aloud singing Love Machine?